0: accueille aujourd'hui un grand prophète du monde entier.
1: I because receive today the mightiest prophet of the entire world.
0: Que ce éminent homme de Dieu,
1: this mightiest prophet of the Lord,
0: a reçu le mandat.
1: He has received the mandate,
0: l'autorité,
1: the authority,
0: pour amener le réveil,
1: to bring the revival.
0: Nous allons vivre le ciel ouvert,
1: of the open heaven.
0: Nous bénissons Dieu,
1: and we bless the Lord.
0: Nous allons vivre le ciel ouvert,
1: we will experience the open heaven.
0: Et à son éminent,
1: welcome to the mightiest prophet
0: le grand prophète de l'Éternel,
1: the greatest prophet of the Lord.
0: Bon arrivé,
1: welcome.
0: Sois le bienvenu à Yamsoko.
1: Be welcome to Yamsoko. Be welcome to the entire world. Welcome to the mighty prophet of God.
2: I want to say this, blessed people. I have been received in a very mighty way by the president of the pastors here.
3: J'étais reçu d'une façon très puissante par le président des pasteurs.
2: And I want you to know.
3: Et je veux que vous sachiez.
2: That we have been waiting and waiting and waiting.
3: Nous étions en attente, en attente.
4: The Lord has already shown me.
3: L'Éternel a déjà démontré.
4: Before I came.
3: Avant de venir.
4: He already showed me.
3: Il a déjà démontré.
4: The meetings here.
3: Les réunions ici.
4: So it's going to be mighty, mighty, mighty revival.
3: Ce sera

0: In front of us here.
1: Juste devant nous ici.
0: Just a few minutes ahead of us here.
1: Juste quelques minutes devant nous ici.
0: It is a tremendous, tremendous visitation of the Lord.
1: Il y a une visitation du Seigneur extra, extra, extraordinaire.
0: And I see a rain.
1: Et je vois la pluie.
0: In the mighty name of Jesus.
1: Dans le puissant nom de Jésus.
0: The Lord showed me at night in the dream.
1: Le Seigneur m'a montré la nuit dans le rêve.
0: So this is such a tremendous day.
1: C'est un jour extraordinaire.
0: Today is the final day.
1: Aujourd'hui c'est le jour final.
0: And everything the Lord has said will happen in this Yamoussoukro country.
1: Alors, tout ce que le Seigneur a dit va arriver ici, dans la ville de Yamoussoukro.
0: In this country of Yamoussoukro.
1: Dans ce pays de Yamoussoukro.
0: Will happen tonight.
1: Ça va arriver ce soir.
0: Will happen here today.
1: Ça va arriver ici aujourd'hui.
0: In the mighty name of Jesus.
1: Dans le puissant nom de Jésus.
0: Let me just say a simple prayer so we begin.
1: Alors, je vais faire une courte prière comme ça va commencer.

0: I want to call the Lord to visit this place.
1: Je vais appeler le Seigneur de visiter cette place.
0: So now,
1: alors maintenant,
2: Seigneur,
0: I want you to allow me.
1: Je veux que vous me permettre.
0: To step forward first.
1: D'aller devant d'abord.
2: Et encore, il nous caille quoi.
0: And speak to Jehovah Yahweh.
1: Et parler à Jehovah Yahweh.
2: Et oui, quand il est clé,
0: that he may open heaven here.
1: Afin qu'il puisse ouvrir le ciel ici.
0: And pour his glory here.
1: Et répandre sa gloire ici.
0: And bring rain here.
1: Et amener la pluie ici.
0: Mighty Father.
1: Puissant Père.
0: The mighty God of Israel.
1: Le puissant Dieu d'Israël.
0: Jehovah Elohim.
1: Jehovah Elohim.
2: Jehovah ni Elohim.
0: The mighty creator.
1: Le puissant créateur.
2: Nyamye sre sre.
0: Father, look, we are gathered here tonight.
1: Père, regarde, nous sommes rassemblés ici ce soir.
2: Amonte yali wafanda soanyo.
0: In Yamoussoukro, Ivory Coast.
1: A Yamoussoukro, en Côte d'Ivoire.
2: Yamoussoukro, Côte d'Ivoire, vle nou.
0: And mighty Father.
1: Et puissant Père.
2: Et si, anangoma.
0: This past night.
1: Cette nuit passée.
0: You have shown me rain here.
1: Tu m'as montré la pluie ici.
2: Et les mises avant.
0: Let us clap to the Lord.
1: Acclamons le Seigneur.
2: Oui, bonheur, nyamye.
0: You have shown me rain here.
1: Tu m'as montré la pluie ici.
2: Et les mises avant.
0: In the mighty name of Jesus.
1: Dans le puissant nom de Jésus.
0: You have shown me people celebrating here.
1: Tu m'as montré le peuple en train de célébrer ici.
0: In the mighty name of Jesus.
1: Dans le puissant nom de Jésus.
0: So my Lord and my God.
1: Alors mon Seigneur et mon Dieu.
0: I ask you now to open heaven here.
1: Je vous demande maintenant d'ouvrir le ciel.
2: Ici.
0: And bring rain here.
1: Et amener la pluie ici.
0: The rain of the last anointing.
1: La pluie de l'onction des temps de la fin.
0: The latter glory.
1: La dernière gloire.
0: In the mighty name of Jesus.
1: Dans le puissant nom de Jésus.
2: Jésus, demain nous.
0: Amen.
1: Amen.
2: Amen.
0: Hallelujah.
1: Hallelujah.
0: Hallelujah.
1: Hallelujah.
0: The president of pastors asked me for rain when I arrived.
1: Le président des pasteurs m'a demandé la pluie quand je suis arrivé.
2: Malgré du lavage, mon abbé dit il m'y fait.
0: Now.
1: Maintenant.
2: Seigneur.
0: Blessed people.
1: Peuple béni.
0: Right a few minutes ahead of us here.
1: Juste quelques minutes au devant de nous ici.
2: Mais j'ai lu à fond.
0: Is a tremendous visitation of God.
1: Il y a une visitation extraordinaire de Dieu.

0: Dieu
1: est descendu avec le feu.
2: People wanted to run away.
0: Les gens passent encore ça.
2: This is serious.
0: Ça c'est sérieux.
2: And the Lord showed me.
0: Et le Seigneur m'a montré.
1: Je vais faire les miens.
2: I woke up.
0: Je me suis réveillé.
2: In the night.
0: Dans la nuit.
2: He lifted me up above the sky here.
0: Alors il m'a soulevé en haut dans le bas.
2: And he showed me rain falling on me like this. A lot of rain. And I was wet.
0: Et j'étais mouillé.
2: It has now arrived.
0: C'est maintenant arrivé.
1: Mon blanc à la gloire.

tun hier aktuell. Dein Fokus Gott, der Vater. Je parle là-bas et je parle à Dieu le Père. I'm tun hier aktuell. Je me suis mis debout là aujourd'hui. And I told you, give me a moment. Et je vous ai dit, donnez-moi un moment. I want to talk to Yahweh. Je vais parler à Yahweh. So that he may open heaven. Afin qu'il puisse ouvrir le ciel. And bring here the visitation. Et amener ici la visitation. The rain. De la pluie. And then after that. Et après cela. I said, let us begin the healing service. Et alors commençons le service de guérison. And then Yahweh. Et alors Yahweh. My friend. Mon ami. Responded with fire. Il a répondu avec le feu. The tank went down. Les tentes sont tombées. Everybody almost ran away. Tout le monde a failli fuir d'ici.

0: acclamer pour la visitation. Thank you for revival. Merci pour le réveil. In Ivory Coast. En Côte d'Ivoire. In the mighty name of Jesus. Dans le puissant nom de Jésus. I am born again. Je suis né de nouveau. So now. Alors maintenant. I am leaving this town now. Je quitte cette ville maintenant. Mission accomplie. Mission accomplie. He asked me. The president asked me. Le président m'a demandé. Please open heaven here. S'il vous plaît, ouvre le ciel ici. And the Lord came down like fire. My Et le Seigneur est descendu comme du feu, mon Dieu. We wanted to run away. On a voulu fuir d'ici. Jehovah is not a joke. Jehovah, ce n'est pas de la blague. The Lord bless you. Le Seigneur vous bénit. I want to ask you for permission. Je vais vous demander la permission. To rush to Brazil. De courir au Brésil. They are waiting for me there. Ils m'attendent là-bas. The Lord bless you. Que Dieu vous bénisse. The Messiah is coming. Le Messie revient. Prepare the way. Prépare le chemin.
1: De ciel à Jove.
0: Reduce the volume. Réduisez le volume.
1: Jove.
0: Reduce the volume of the speaker. Reduce the volume of the
1: speaker.
0: Thank you. The Lord bless you. Thank you.
1: Thank you.
0: Merci.